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Et il sera bientôt partout. Mike Towers et Quevedo avec Soleao.

0: Mercredi 5 juin, il est 6h. Bienvenue sur Fuego.
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0: Et bon réveil les amis, bonjour, c'est Mam, trop contente de vous retrouver et de vous accompagner jusqu'à 10h. On démarre avec Bébé Rexha et Faceless sur Fuego.

Place à votre météo de ce vendredi 5 juin avec un vendredi en dents de scie à Paris. Il fera 11 degrés ce matin au réveil, 19 cet après-midi. Un ciel de traîne classique, des éclaircies, mais le risque d'averse reste présent. À Lillois, il fera 10 degrés ce matin, 18 cet après-midi. L'ambiance est fraîche et ventée. Sous un ciel changeant, quelques gouttes sont possibles. À Lyonnais, à votre tour, 13 degrés au réveil, 20 degrés cet après-midi. La journée sera maussade puisque les pluies d'hier s'attardent une bonne partie de la journée. Allons faire un tour du coup à Bruxelles où vous nous écoutez en DAB+. Bruxelles, eh bien, c'est un ciel de traîne qui est très actif pour la Belgique, avec 17 degrés, pas plus, au meilleur de la journée. Et à Genève, vous nous écoutez également en DAB+. Bienvenue, attention aux gouttes sur le bassin.

Les maniques, il fera 19 cet après-midi. Je vous amène pour notre évasion latine du jour à San Pedro de Atacama, c'est au Chili. Il fait frais ce matin, 4 degrés, 22 cet après-midi. À San Pedro de Atacama, l'air est tellement sec et le ciel tellement pur que la pluie ne tombe parfois jamais pendant plusieurs années d'affilée. C'est quelque chose d'assez fou. Et dès qu'il se met à pleuvoir, dès que les nuages grondent un petit peu, les habitants sortent avec des casseroles et des bâtons pour faire un maximum de bruit. Le but, faire peur aux nuages pour qu'ils s'en aillent. Je ne sais pas si ça fonctionne, mais en tout cas, s'il ne pleut pas pendant un an, ça fait du bien. On va retourner en France avec la ville la plus fuego, celle où il fera le plus chaud. C'est à Marseille qu'il faudra être avec 26 au meilleur de la journée.

0: elle va passer par chez nous. Bianca Costa et Daniil, on va s'écouter Passe par chez moi. Elle sera là pour le lancement officiel de Radio Fuego, le Viva Fuego Festival. C'est sur invitation le 17 juin prochain. Il reste des invites. Vous voulez les vôtres? 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Bianca Costa et Daniil arrivent juste après J Balvin et Bad Bunny. On s'écoute La Canción sur Radio Fuego.
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0: Noël en début de journée. Bon vendredi à l'écoute de Radio Fuego. Je suis trop contente de vous accompagner tout au long de la journée jusqu'à 10h. Le Viva Fuego Festival arrive à grands pas et on vous a parlé du tremplin du Viva Fuego Festival. 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La suite du programme, c'est avec J Balvin, Ryan Castro et DJ Snake. Le meilleur disque latino, c'est que Tonto sur Radio Fuego.
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0: C'est vendredi, je sens que vous avez envie de faire la fête. Alors préparez-vous parce que dans 12 jours exactement, c'est le Viva Fuego Festival. Et là, on va faire la fête, croyez-moi. William, vous l'avez reconnu, Mirente, cet énorme carton mondialement connu. Eh bien, Willy William sera présent au Viva Fuego Festival pour lancer avec nous officiellement Radio Fuego. 2,7 milliards de streams sur Spotify, plus de 3 milliards de vues sur ce tube planétaire Mirente, numéro 1 dans plus de 60 pays. 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Comment vous dire, c'est juste un phénomène. Eh bien, le 17 juin, Willy William sera avec nous au Viva Fuego Festival. 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Hey, je m'arrête pas en si bon chemin. RN Boy débarque avec Mon Bébé en featuring avec Aira Star. Juste après Ran Castro, Capo et Gangsta, on s'écoute la Villa sur Radio Fuego. Excellent vendredi.
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1: Il est bientôt 6h30 sur Radio Fuego. Et dans le Fuego Comedy Club, c'est Pierre Hilleret qui s'invite ce matin et qui vient nous parler des rappels anniversaires. Vous savez, sur Facebook. Ah, mais moi, je le laisse ce rappel d'anniversaire. Sinon, je suis capable d'oublier l'anniversaire de mon frère. Écoutez.
2: Il y a quelques années, un matin, je vais sur Messenger. Je reçois un message d'un gars du collège. Je vais jamais parler de ma vie à lui. Il me dit joyeux anniversaire. Comment il sait? Peut-être ça m'a terrifié. Après, j'ai vu qu'il y avait pas mal de gens qui m'envoyaient des petits messages comme ça et tout. Et en fait, je me suis rappelé ce que Facebook, il le dit à tout le monde quand c'est ton anniv. Moi, je me suis dit, pas besoin de ça. Tu m'as pris pour un fragile. Du coup, j'ai enlevé mon anniv de Facebook l'année d'après pour voir un peu c'était qui mes vrais amis, quoi. Faites pas ça. C'est une erreur de ma part. J'ai regretté amèrement. J'étais à deux doigts de renvoyer un message au mec chelou du collège. T'as pas oublié quelque chose, hein? Après, c'est ça, il y a quand même qu'on pensait à me souhaiter mon anniv. D'ailleurs, c'est quoi? Je vais profiter d'avoir un micro et d'être devant des gens pour les remercier. Je tenais à remercier Amazon et Uber Eats d'avoir pensé à moi.
1: Mais pour être sûr de pas louper les anniversaires, faut écouter le Fuegoscope ici sur Radio Fuego. Vous serez sûr d'être à la page. J'ai Real McCoy pour vous, c'est le Hola Noventa Fuego. On va s'écouter Another Night juste après Shakira et Burna Boy. Montez le son, c'est Die Die sur Fuego.

votre Frugoscope de ce vendredi 5 juin. C'est la journée mondiale de l'environnement. Prenez soin de notre belle planète. Les béliers, vous terminez la semaine avec une belle dose d'énergie et l'envie de faire avancer les choses. Attention à ne pas vouloir tout boucler dans l'urgence. Taureau, vous ressentez le besoin de ralentir un peu le rythme. Cette journée est idéale pour faire le point sur vos priorités. Amis Gémeaux, le soleil brille toujours dans votre signe et ça se ressent. Vous êtes particulièrement à l'aise dans les échanges et votre bonne humeur est communicative. Les cancers, vous êtes plus sensibles que d'habitude, mais aussi plus intuitifs. Votre ressenti vous permet de comprendre les situations. Lion, vous êtes en confiance et cela attire naturellement les regards. Votre enthousiasme peut motiver les troupes. Amis Vierges, vous êtes efficaces jusqu'au bout de la semaine. Votre sens de l'organisation vous permet de finaliser ce qui doit l'être sans stress inutile. Les balances, vous avez envie de légèreté et d'harmonie. Une invitation, une sortie ou simplement un moment agréable avec vos proches pourrait vous faire beaucoup de bien. Scorpion, vous prenez du recul sur une situation qui vous préoccupait récemment. Cette distance permet d'y voir plus clair. Les Sagittaires, votre besoin de liberté est particulièrement fort aujourd'hui. Vous avez envie de mouvement et de découverte. Capricorne, vous observez les résultats de vos efforts avec satisfaction. Même si tout n'est pas encore parfait, vous avancez dans la bonne direction. Les Verseaux, votre créativité est stimulée et vos idées sont nombreuses. L'une d'elles pourrait prendre plus d'importance que prévu. Et enfin, Poissons, vous êtes dans une belle énergie émotionnelle. Vous ressentez davantage de sérénité. Cela vous permet de mieux en profiter et de profiter de l'instant présent. Le classique Fuego de Drake débarque avec One Dance. Ce sera juste après Fred De Palma, Anita et Emi Skila. On adore ce son. C'est une découverte Radio Fuego. On écoute la Testa Gira.

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1: Excellent vendredi à l'écoute de Radio Fuego. Dans le Fuego News, direction la Suisse. Vous nous écoutez à Genève en DAB+. Et bien, sur le compte de Fanny LCTN sur Instagram, elle nous parle d'une balade totalement insolite, d'un moment hors du temps. Je suis sûre que vous allez adorer Ami Suisse. Et puis même si vous n'êtes pas en Suisse, et bien vous allez pouvoir aller y faire un tour. Écoutez, moi je suis déjà prête à y aller.
2: C'est probablement l'activité la plus insolite que j'ai faite en Suisse. Je pensais que ça allait être une simple balade en forêt, mais je me suis trompée. Avant même de partir marcher, on prend le temps de rencontrer les yaks. Ils sont hyper impressionnants. Au début, on apprend à les connaître, on découvre leur caractère, leur histoire. Et après les avoir préparés, on part ensuite marcher avec eux en forêt, accompagné de Patricia et Christian. La balade dure environ 2 heures et on en profite pour faire le tour du lac.
1: On est fan de ce genre d'infos ici dans le Fuego News sur Radio Fuego. Prenez bien des notes. Côté musique, David Guetta et Jennifer Lopez débarquent pour Save Me Tonight. Juste après, Figa Flavas, la Marina Stamorena, le meilleur du son latino. C'est tout de suite.

0: 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Il est bientôt 7h sur Radio Fuego. Et dans votre Top and Trend, j'avais envie de vous faire un classement ce vendredi, classement spécial mois de juin. Le mois de juin a commencé, ça y est, c'est la première semaine qui s'écoule. Qu'est-ce qu'on fait au top au mois de juin? Et bien en numéro 5, votre énergie qui remonte à fond. Plus de sourires, plus de sorties, plus de projets. On est vraiment au top. En numéro 4, les vêtements ultra légers. T-shirts, lunettes de soleil, sandales, jupettes. Franchement, on est bien. On se sent vraiment plus léger nous aussi. En numéro 3, les playlists qui passent officiellement en mode été. Bon, ça, j'ai envie de dire que c'est toute l'année sur Radio Fuego. Mais reggaeton, afro, pop solaire, dans vos têtes, c'est déjà Ibiza. En numéro 2, les premiers vrais week-ends d'été. Ça y est, on s'en va. Petites escapades, des barbecues improvisés. Juin, c'est les mini-vacances avant les vacances. Et enfin, les soirées qui ne finissent jamais. On prend juste un verre et on sait finalement qu'on voit le soleil se coucher à 22h. C'est le mois où le temps disparaît en terrasse. Le mois de juin, moi, j'en suis totalement fan. Fan aussi du Fuego Shot. Trois titres latinos qui s'enchaînent sans interruption pour terminer l'heure. C'est uniquement ici, sur Radio Fuego. Et ça démarre avec Karol J, si antes te hubiera conocido.
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0: avec justement un duo qui cartonne, Justin Bieber et La Coya. C'est un titre exclusif créé ici sur Fuego. On s'écoute Beauty and the Beat.
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2: Ah oui, je vous le disais, un titre exclusif que vous n'entendrez nulle part, puisque c'est la team Radio Fuego qui l'a créé exceptionnellement. Justin Bieber et La Coya Beauty and the Beat. 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

Place à votre météo de ce vendredi 5 juin avec un vendredi en dents de scie à Paris. Il fera 11 degrés ce matin au réveil, 19 cet après-midi. Un ciel de traîne classique, des éclaircies, mais le risque d'averse reste présent. À Lillois, il fera 10 degrés ce matin, 18 cet après-midi. L'ambiance est fraîche et ventée. Sous un ciel changeant, quelques gouttes sont possibles. À Lyonnais, à votre tour, 13 degrés au réveil, 20 degrés cet après-midi. La journée sera maussade puisque les pluies d'hier s'attardent une bonne partie de la journée. Allons faire un tour du coup à Bruxelles où vous nous écoutez en DAB+. Bruxelles, eh bien, c'est un ciel de traîne qui est très actif pour la Belgique avec 17 degrés, pas plus, au meilleur de la journée. Et à Genève, vous nous écoutez également en DAB+. Bienvenue. Attention aux gouttes sur le bassin lémanique. Il fera 19 cet après-midi. Je vous amène pour notre évasion latine du jour à San Pedro de Atacama. C'est au Chili. Il fait frais ce matin, 4 degrés, 22 cet après-midi. À San Pedro de Atacama, l'air est tellement sec et le ciel tellement pur que la pluie ne tombe parfois jamais pendant plusieurs années d'affilée. C'est quelque chose d'assez fou. Et dès qu'il se met à pleuvoir, dès que les nuages grondent un petit peu, les habitants sortent avec des casseroles et des bâtons pour faire un maximum de bruit. Le but, faire peur aux nuages pour qu'ils s'en aillent. Je ne sais pas si ça fonctionne, mais en tout cas, s'il ne pleut pas pendant un an, ça fait du bien. On va retourner en France avec la ville la plus fuego, celle où il fera le plus chaud. C'est à Marseille qu'il faudra être avec 26 au meilleur de la journée. Et montez le son, le soleil il est là sur Radio Fuego, le meilleur du son latino, dance et urbain. C'est tout de suite, on s'écoute Shakira avec Solterra.

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1: 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Geza Felstein and The Weeknd, Lost in the Fire, ça arrive dans un instant. Et The Weeknd avec Popular, Playboi Carti et Madonna aussi. 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
4: C'était un troisième titre de The Weeknd. On écoutait le classique Blinding Light sur Radio Frigo. J'espère que vous avez joué. 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Radio Frigo s'occupe de tout.
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4: On s'occupe aussi de vous faire kiffer en live Samurai J. Vous pouvez pas me dire que vous n'êtes pas fan, moi je le suis totalement. Ah non mais j'adore ce titre. Samurai J, il sera présent dans 12 jours exactement. Je compte les dodos, je vous garantis, pour le lancement officiel de Radio Fuego le 17 juin prochain à la Fiducia L'Astéria à Décines. On vous offre vos invitations. Vous envoyez Viva par SMS au 7-10-71. Viva par SMS au 7-10-71 pour venir kiffer avec nous Samurai J qui a seulement 27 ans. C'est le rappeur napolitain qui est devenu l'artiste italien le plus écouté sur Spotify grâce à ce titre Obsession. C'est vraiment la révélation. On est fan. Vous savez quoi, je suis tellement fan que Samurai J, je vous le cale là. Il est accompagné de Naira et Vito Salamanca sur ce titre. Montez le son, on écoute Obsession sur Radio Fuego.
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1: Il est bientôt 7h30 sur Radio Fuego. Et dans le Fuego Comedy Club, Vanessa Ferry se pose une question. Que se cache-t-il dans le fameux « il faut qu'on parle » C'est vrai que cette phrase, juste ni bonjour ni rien, « il faut qu'on parle ». Ah mais ça nous met en panique, hein. Ah ben elle n'est pas la seule, Vanessa, je suis sûre que ça vous arrive à vous aussi, écoutez.
2: Il y a une phrase qui peut littéralement détruire ma journée en 4 secondes, c'est le fameux « faut qu'on parle ». Parce que mon cerveau, dès qu'il entend cette phrase, il ouvre direct une cellule de crise. Je relis tous nos échanges depuis 2019. Je me demande si j'ai pas été bizarre le 15 mars à 22h47. Et après, je commence à faire des théories absurdes. Peut-être que j'ai offensé cette personne. Peut-être qu'il y a un groupe sans moi. Peut-être que c'est moi le problème depuis le début. Et le pire, c'est quand la personne ne répond pas tout de suite après. Alors là, mon cerveau, c'est interstellaire. Dans ma tête, la conversation est déjà finie. J'ai quitté le pays et je reconstruis ma vie sous une fausse identité.
1: Bon, on va pas aller aussi loin quand même, hein. Mais oui, faut qu'on parle. Moi, j'ai une chose à vous dire. 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
1: Allez, côté musique, celui qui sera là pour le lancement officiel de Radio Fuego le 17 juin prochain à la Fiducia à l'Astéria, j'ai nommé Dr Yaro. On va s'écouter confirmer. 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Dr Yaro débarque juste après Serena Brencale. On s'écoute Al mio paese sur Radio Fuego.
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à votre Frugoscope de ce vendredi 5 juin. C'est la journée mondiale de l'environnement. Prenez soin de notre belle planète. Les béliers, vous terminez la semaine avec une belle dose d'énergie et l'envie de faire avancer les choses. Attention à ne pas vouloir tout boucler dans l'urgence. Taureau, vous ressentez le besoin de ralentir un peu le rythme. Cette journée est idéale pour faire le point sur vos priorités. Amis Gémeaux, le soleil brille toujours dans votre signe et ça se ressent. Vous êtes particulièrement à l'aise dans les échanges et votre bonne humeur est communicative. Les cancers, vous êtes plus sensible que d'habitude, mais aussi plus intuitif. Votre ressenti vous permet de comprendre les situations. Lion, vous êtes en confiance et cela attire naturellement les regards. Votre enthousiasme peut motiver les troupes. Amis Vierge, vous êtes efficace jusqu'au bout de la semaine. Votre sens de l'organisation vous permet de finaliser ce qui doit l'être sans stress inutile. Les balances, vous avez envie de légèreté et d'harmonie. Une invitation, une sortie ou simplement un moment agréable avec vos proches pourrait vous faire beaucoup de bien. Scorpion, vous prenez du recul sur une situation qui vous préoccupait récemment. Cette distance permet d'y voir plus clair. Les Sagittaires, votre besoin de liberté est particulièrement fort aujourd'hui. Vous avez envie de mouvement et de découverte. Capricorne, vous observez les résultats de vos efforts avec satisfaction. Même si tout n'est pas encore parfait, vous avancez dans la bonne direction. Les Verseaux, votre créativité est stimulée et vos idées sont nombreuses. L'une d'elles pourrait prendre plus d'importance que prévu. Et enfin, Poisson, vous êtes dans une belle énergie émotionnelle. Vous ressentez davantage

0: Bah, d'ici quelques instants, c'est le 17 juin à la Fiducia, le Astéria. 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Willy William arrive juste après Rosalia sur Radio Fuego.
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1: Excellent vendredi, le week-end approche à grands pas et on veut passer un week-end bien serein, en bonne santé. Eh bien, on retrouve Anissa de Brooklyn Fit, notre experte santé, bien-être, beauté. Là, elle va nous parler du métabolisme quand il bloque. Quelles sont les solutions quand le métabolisme est bloqué? Bah, montez le son, c'est Anissa qui nous dit tout.
2: Hello Radio Fuego, j'espère que vous allez bien. En tout cas, moi, je suis ravie de vous retrouver comme chaque jour. Et aujourd'hui, j'avais envie de casser une croyance que j'entends toutes les semaines. Anissa, mon métabolisme est bloqué. Non, il n'est pas bloqué. En réalité, ton métabolisme ne peut pas se bloquer. Par contre, il peut ralentir. En fait, quand vous accumulez les régimes et restrictions, le stress et le manque de sommeil, votre corps va s'adapter. Son rôle, c'est de vous maintenir en vie, pas de vous faire rentrer dans un jean. Alors aujourd'hui, j'ai 3 conseils pour vous. Le premier, vous allez arrêter les régimes yo-yo qui ne servent à rien. Vous allez dormir suffisamment, au plus tard à 23h, parce que c'est là que le métabolisme va récupérer. Et enfin, vous allez me construire du muscle, car c'est votre moteur métabolique. La vraie question à garder en tête, c'est pas comment accélérer son métabolisme, mais pourquoi votre corps ralentit autant. 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Et je vous retrouve très vite sur Radio Fuego.
1: Merci Anissa, Gims, Luisa Sanza et Ilia. On écoute le remix de La Bubu juste après Bad Bunny, Jay Cortez. C'est Dakiti sur Radio Fuego.
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1: Gims, Ilia et Luisa Sonza sur

0: Top and Trend. Il est bientôt 8h sur Radio Fuego. Et dans votre Top and Trend, j'avais envie de vous faire un classement ce vendredi, classement spécial mois de juin. Le mois de juin a commencé, ça y est, c'est la première semaine qui s'écoule. Qu'est-ce qu'on fait au top au mois de juin? Et bien, en numéro 5, votre énergie qui remonte à fond. Plus de sourires, plus de sorties, plus de projets. On est vraiment au top. En numéro 4, les vêtements ultra légers. T-shirts, lunettes de soleil, sandales, jupettes. Franchement, on est bien. On se sent vraiment plus léger nous aussi. En numéro 3, les playlists qui passent officiellement en mode été. Bon, ça, j'ai envie de dire que c'est toute l'année sur Radio Fuego. Mais reggaeton, afro, pop solaire, dans votre tête, c'est déjà Ibiza. En numéro 2, les premiers vrais week-ends d'été. Ça y est, on s'en va. Petites escapades, des barbecues improvisés. Juin, c'est les mini-vacances avant les vacances. Et enfin, les soirées qui ne finissent jamais. On prend juste un verre et on sait finalement qu'on voit le soleil se coucher à 22h. C'est le mois où le temps disparaît en terrasse. Le mois de juin, moi, j'en suis totalement fan. Fan aussi du Fuego Shot. Trois titres latinos qui s'enchaînent sans interruption pour terminer l'heure. C'est uniquement sur Fuego. Romeo Santos et Prince Royce, on s'écoute tout de suite d'Ardos.
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0: Un ciel de traîne classique, des éclaircies, mais le risque d'averse reste présent. À Lillois, il fera 10 degrés ce matin, 18 cet après-midi. L'ambiance est fraîche et ventée. Sous un ciel changeant, quelques gouttes sont possibles. À Lyonnais, à votre tour, 13 degrés au réveil, 20 degrés cet après-midi. La journée sera maussade puisque les pluies d'hier s'attardent une bonne partie de la journée. Allons faire un tour du coup à Bruxelles, où vous nous écoutez en DAB+. Bruxelles, eh bien, c'est un ciel de traîne qui est très actif pour la Belgique, avec 17 degrés, pas plus, au meilleur de la journée. Et à Genève, où vous nous écoutez également en DAB+, bienvenue. Attention aux gouttes sur le bassin lémanique. Il fera 19 cet après-midi. Je vous amène pour notre évasion latine du jour à San Pedro de Atacama. C'est au Chili. Il fait frais ce matin, 4 degrés, 22 cet après-midi. À San Pedro de Atacama, l'air est tellement sec et le ciel tellement pur que la pluie ne tombe parfois jamais pendant plusieurs années d'affilée. C'est quelque chose d'assez fou. Et dès qu'il se met à pleuvoir, dès que les nuages grondent un petit peu, les habitants sortent avec des casseroles et des bâtons pour faire un maximum de bruit. Le but, faire peur aux nuages pour qu'ils s'en aillent. Je ne sais pas si ça fonctionne, mais en tout cas, s'il ne pleut pas pendant un an, ça fait du bien. On va retourner en France avec la ville la plus fuego, celle où il fera le plus chaud. C'est à Marseille qu'il faudra être avec 26 au meilleur de la journée.
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0: J'ai pour vous Bruno Mars, mon chouchou. On va s'écouter I Just Might juste après celle qui va venir mettre l'ambiance au Viva Fuego Festival le 17 juin prochain. Avril Delmar, elle débarque tout de suite sur Fuego. On s'écoute Bye AIB, bienvenue.
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0: Excellent début de journée, bon vendredi à l'écoute de Radio Fuego. Je suis trop contente de vous accompagner tout au long de la journée jusqu'à 10h. Le Viva Fuego Festival arrive à grands pas et on vous a parlé du tremplin du Viva Fuego Festival. Les sélections commencent, c'est parti. Hein. On va faire en deux temps, hein. Il va y avoir des votes du public, il va y avoir des votes du jury. 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On vous explique tout ça. 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Radiofuego.fr. Allez, je vous cale le duo Angel et Justice, What You Want. Ça débarque juste après. Karol G et Anuel AA, on s'écoute Culpable sur Radio Fuego.
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0: C'est vendredi, je sens que vous avez envie de faire la fête. Alors préparez-vous parce que dans 12 jours exactement, c'est le Viva Fuego Festival. Et là, on va faire la fête, croyez-moi. 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Le classique Fuego, montez le son pour 50 Cent avec Candy Shop. Juste après Shakira et Bélé. Le meilleur du son latino, c'est Algo Tu sur Radio Fuego. Bon vendredi.
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1: Et bientôt 8h30 sur Radio Fuego. Et dans le Fuego Comedy Club, c'est Pierre Hilleray qui s'invite ce matin et qui vient nous parler des rappels anniversaires, vous savez, sur Facebook. Ah mais moi je le laisse ce rappel d'anniversaire, sinon je suis capable d'oublier l'anniversaire de mon frère. Écoutez.
2: Il y a quelques années, un matin je vais sur Messenger, je reçois un message d'un gars du collège. Je vais jamais parler de ma vie à lui. Il me dit joyeux anniversaire. Comment il sait? Ça m'a terrifié. Après j'ai vu qu'il y avait pas mal de gens qui m'envoyaient des petits messages comme ça et tout. Et en fait je me suis rappelé ce que Facebook, il le dit à tout le monde quand c'est ton anniv. Moi je me suis dit, j'ai pas besoin de ça, tu m'as pris pour un fragile, du coup j'ai enlevé mon anniv de Facebook l'année d'après pour voir un peu c'était qui mes vrais amis quoi. Faites pas ça, c'est une erreur de ma part, j'ai regretté amèrement, j'étais à deux doigts de renvoyer un message au mec chelou du collège, t'as pas oublié quelque chose hein. Après, ça, il y a quand même qu'on pensait à me souhaiter mon anniv. D'ailleurs tu sais quoi, je vais profiter d'avoir un micro et d'être devant des gens pour les remercier. Je tenais à remercier Amazon et Uber Eats d'avoir pensé à moi.
1: Mais pour être sûr de pas louper les anniversaires, faut écouter le Fuegoscope ici sur Radio Fuego, vous serez sûr d'être à la page.

0: Four to the Floor, juste après Willy William, Un, Dos, Tres, Maria, avec George Gonzalez. On adore ce titre. 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Vous voulez le voir? 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Et surtout, montez le son.
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0: 29 mai avec Arthur. Salut Arthur.
1: Salut Mam, salut tout le monde, ça va bien?
0: Ça va bien, c'est la fin de la semaine, le week-end se prépare. Je suis contente de te retrouver, est-ce qu'on a des choses à fêter aujourd'hui?
1: Eh oui, aujourd'hui c'est l'anniversaire de Latoya Jackson, la sœur aînée de Michael Jackson.
0: Ah oui, je crois qu'elle fête ses 70 ans, Latoya Jackson. D'ailleurs, ça me fait penser, est-ce que tu as eu le temps d'aller voir le biopic sur Michael?
1: Pas encore, mais j'ai entendu dire qu'il était sympa.
0: Eh ben moi aussi, bah tu sais quoi, je t'invite, on y va ensemble au ciné.
1: Bah super.
0: Bon par contre, tiens-moi, à tout moment je me lève et je danse, hein. Je suis totalement fan. Alors, les béliers, votre horoscope du jour.
1: Vous terminez la semaine avec une belle énergie. C'est le bon moment pour finaliser ce qui traîne et relâcher un peu la pression avant le week-end.
0: Ami taureau,
1: vous avez besoin de calme et de stabilité aujourd'hui. Prenez le temps d'apprécier ce que vous avez accompli cette semaine.
0: Les gémeaux,
1: votre énergie est très positive. Les échanges sont agréables et une bonne nouvelle pourrait bien arriver rapidement.
0: Les cancers,
1: vous retrouvez progressivement une certaine sérénité. Une tension récente semble enfin s'apaiser et cela vous fait beaucoup de bien.
0: Ami lion,
1: vous êtes confiant et détendu. Votre bonne humeur attire naturellement les bonnes personnes autour de vous.
0: Les vierges,
1: vous êtes efficace jusqu'au bout. Votre rigueur vous permet de terminer la semaine avec la satisfaction du travail accompli.
0: Les balances,
1: vous avez envie de légèreté et de moments simples. Laissez de côté les complications et profitez davantage de l'instant présent.
0: Si vous êtes scorpion,
1: une pression retombe enfin. Vous prenez du recul sur une situation et cela vous aide à y voir beaucoup plus clair.
0: Et les sagittaires,
1: votre envie de liberté est forte aujourd'hui. Le week-end s'annonce dynamique et stimulant.
0: Les capricornes,
1: vous observez concrètement les résultats de vos efforts. Cela vous rassure et vous motive pour la suite.
0: Ami Verseau,
1: une idée pour l'avenir commence sérieusement à prendre forme. Prenez le temps de bien l'organiser.
0: Et enfin, les poissons,
1: vous terminez la semaine dans une belle énergie émotionnelle. Vous vous sentez plus apaisé et aligné avec vous-même.
0: Merci Arthur, à tout à l'heure.
1: À tout à l'heure.

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1: Excellent vendredi à l'écoute de Radio Fuego. Dans le Fuego News, direction la Suisse. Vous nous écoutez à Genève en DAB+. Et bien, sur le compte de Fanny LCTN sur Instagram, elle nous parle d'une balade totalement insolite, d'un moment hors du temps. Je suis sûre que vous allez adorer à Miss Suisse. Et puis, même si vous n'êtes pas en Suisse, et bien, vous allez pouvoir aller y faire un tour. Écoutez, moi, je suis déjà prête à y aller.
2: C'est probablement l'activité la plus insolite que j'ai faite en Suisse. Je pensais que ça allait être une simple balade en forêt, mais je me suis trompée. Avant même de partir marcher, on prend le temps de rencontrer les yaks. Ils sont hyper impressionnants. Au début, on apprend à les connaître. On découvre leur caractère, leur histoire. Et après les avoir préparés, on part ensuite marcher avec eux en forêt, accompagnés de Patricia et Christian. La balade dure environ 2 heures et on en profite pour faire le tour du lac.
1: On est fan de ce genre d'infos ici dans le Fuego News sur Radio Fuego. Prenez bien des notes. Allez, montez le son, le Hola Noventa Fuego, Frisco and Ice MC. On va s'écouter Think About The Way. Juste après, Pedro Sampaio, MC Menoka et Melody, c'est Jet.
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3: Bonjour et bienvenue sur le JT des castings pour Radio Fuego avec

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0: 9h, excellente matinée à l'écoute de Radio Fuego.
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0: 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Nouvelle heure qui démarre avec un duo exclusif ici sur Radio Fuego, Justin Bieber et La Coya. On s'écoute tout de suite Beauty and the Beat, bienvenue.
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après-midi, un ciel de traîne classique, des éclaircies, mais le risque d'averse reste présent. À Lillois, il fera 10 degrés ce matin, 18 cet après-midi. L'ambiance est fraîche et ventée. Sous un ciel changeant, quelques gouttes sont possibles. À Lyonnais, à votre tour, 13 degrés au réveil, 20 degrés cet après-midi. La journée sera maussade puisque les pluies d'hier s'attardent une bonne partie de la journée. Allons faire un tour du coup à Bruxelles, où vous nous écoutez en DAB+. Bruxelles, eh bien, c'est un ciel de traîne qui est très actif pour la Belgique, avec 17 degrés, pas plus, au meilleur de la journée. Et à Genève, vous nous écoutez également en DAB+. Bienvenue. Attention aux gouttes sur le bassin lémanique. Il fera 19 cet après-midi. Je vous amène pour notre évasion latine du jour à San Pedro de Atacama. C'est au Chili. Il fait frais ce matin, 4 degrés, 22 cet après-midi. À San Pedro de Atacama, l'air est tellement sec et le ciel tellement pur que la pluie ne tombe parfois jamais pendant plusieurs années d'affilée. C'est quelque chose d'assez fou. Et dès qu'il se met à pleuvoir, dès que les nuages grondent un petit peu, les habitants sortent avec des casseroles et des bâtons pour faire un maximum de bruit. Le but, faire peur aux nuages pour qu'ils s'en aillent. Je ne sais pas si ça fonctionne, mais en tout cas, s'il ne pleut pas pendant un an, ça fait du bien. On va retourner en France avec la ville la plus fuego, celle où il fera le plus chaud. C'est à Marseille qu'il faudra être avec 26 au meilleur de la journée. Le meilleur du son latino, c'est ici sur Radio Fuego. Prince Royce débarque tout de suite. On s'écoute I Want It That Way. Excellent vendredi. Hola, mi gente, soy Prince Royce. Y esto es... I want it that way. 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

0: L'ambiance FDVM, mais c'est quelque chose de dingue. 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
1: Il est bientôt 9h30 sur Radio Fuego. Et dans le Fuego Comedy Club, Vanessa Ferry se pose une question. Que se cache-t-il dans le fameux « il faut qu'on parle » C'est vrai que cette phrase, juste ni bonjour ni rien, « il faut qu'on parle ». Ah mais ça nous met en panique, hein. Ah ben elle n'est pas la seule, Vanessa, je suis sûre que ça vous arrive à vous aussi, écoutez.
2: Il y a une phrase qui peut littéralement détruire ma journée en 4 secondes, c'est le fameux « faut qu'on parle ». Parce que mon cerveau, dès qu'il entend cette phrase, il ouvre direct une cellule de crise. Je relis tous nos échanges depuis 2019. Je me demande si j'ai pas été bizarre le 15 mars à 22h45. Et après, je commence à faire des théories absurdes. Peut-être que j'ai offensé cette personne. Peut-être qu'il y a un groupe sans moi. Peut-être que c'est moi le problème depuis le début. Et le pire, c'est quand la personne ne répond pas tout de suite après. Alors là, mon cerveau, c'est interstellaire. Dans ma tête, la conversation est déjà finie. J'ai quitté le pays et je reconstruis ma vie sous une fausse identité.
1: Bon, on va pas aller aussi loin quand même, hein. Mais oui, il faut qu'on parle. Moi, j'ai une chose à vous dire. 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
1: 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Je vous envoie vos invitations. Lucenzo débarque juste après Que Black et Guy de Besbar. On s'écoute Melrose Place sur Fuego.
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0: votre Fuegoscope de ce vendredi 5 juin. C'est la journée mondiale de l'environnement. Prenez soin de notre belle planète. Les béliers, vous terminez la semaine avec une belle dose d'énergie et l'envie de faire avancer les choses. Attention à ne pas vouloir tout boucler dans l'urgence. Taureau, vous ressentez le besoin de ralentir un peu le rythme. Cette journée est idéale pour faire le point sur vos priorités. Amis Gémeaux, le soleil brille toujours dans votre signe et ça se ressent. Vous êtes particulièrement à l'aise dans les échanges et votre bonne humeur est communicative. Les cancers, vous êtes plus sensibles que d'habitude, mais aussi plus intuitifs. Votre ressenti vous permet de comprendre les situations. Lion, vous êtes en confiance et cela attire naturellement les regards. Votre enthousiasme peut motiver les troupes. Amis Vierge, vous êtes efficace jusqu'au bout de la semaine. Votre sens de l'organisation vous permet de finaliser ce qui doit l'être sans stress inutile. Les balances, vous avez envie de légèreté et d'harmonie. Une invitation, une sortie ou simplement un moment agréable avec vos proches pourrait vous faire beaucoup de bien. Scorpion, vous prenez du recul sur une situation qui vous préoccupait récemment. Cette distance permet d'y voir plus clair. Les Sagittaires, votre besoin de liberté est particulièrement fort aujourd'hui. Vous avez envie de mouvement et de découverte. Capricorne, vous observez les résultats de vos efforts avec satisfaction. Même si tout n'est pas encore parfait, vous avancez dans la bonne direction. Les Verseaux, votre créativité est stimulée et vos idées sont nombreuses. L'une d'elles pourrait prendre plus d'importance que prévu. Et enfin, Poissons, vous êtes dans une belle énergie émotionnelle. Vous ressentez davantage de sérénité. Cela vous permet de mieux en profiter et de profiter de l'instant présent. 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
7: Excellent vendredi, le week-end approche à grands pas et on veut passer un week-end bien serein, en bonne santé. Eh bien, on retrouve Anissa de Brooklyn Fit, notre experte santé, bien-être, beauté. Là, elle va nous parler du métabolisme quand il bloque. Quelles sont les solutions quand le métabolisme est bloqué? Bah, montez le son, c'est Anissa qui nous dit tout.
8: Hello Radio Fuego, j'espère que vous allez bien. En tout cas, moi, je suis ravie de vous retrouver comme chaque jour. Et aujourd'hui, j'avais envie de casser une croyance que j'entends toutes les semaines. Anissa, mon métabolisme est bloqué. Non, non, il n'est pas bloqué. En réalité, ton métabolisme ne peut pas se bloquer. Par contre, il peut ralentir. En fait, quand vous accumulez les régimes et restrictions, le stress et le manque de sommeil, votre corps va s'adapter. Son rôle, c'est de vous maintenir en vie, pas de vous faire rentrer dans un jean. Alors aujourd'hui, j'ai trois conseils pour vous. Le premier, vous allez arrêter les régimes yo-yo qui ne servent à rien. Vous allez dormir suffisamment, au plus tard à 23h, parce que c'est là que le métabolisme va récupérer. Et enfin, vous allez me construire du muscle, car c'est votre moteur métabolique. La vraie question à garder en tête, c'est pas comment accélérer son métabolisme, mais pourquoi votre corps ralentit autant. Voilà, si vous souhaitez en savoir plus, c'est dans mon coaching Fit for Life. Je vous laisse me retrouver sur les réseaux sociaux Brooklyn Fit for Life et Brooklyn Fit Yoga pour en savoir plus et avoir tous mes conseils nutrition, santé et good vibes. Et je vous retrouve très vite sur Radio Fuego.
7: Merci Anissa. On s'écoute David Guetta et Jennifer Lopez avec Save Me Tonight. Juste après Daddy Yankee, c'est Dura sur Radio Fuego.

and Trend. Il est bientôt 10h sur Radio Fuego. Et dans votre Top and Trend, j'avais envie de vous faire un classement ce vendredi, classement spécial mois de juin. Le mois de juin a commencé, ça y est, c'est la première semaine qui s'écoule. Qu'est-ce qu'on fait au top au mois de juin? Et bien, en numéro 5, votre énergie qui remonte à fond. Plus de sourires, plus de sorties, plus de projets. On est vraiment au top. En numéro 4, les vêtements ultra légers. T-shirts, lunettes de soleil, sandales, jupettes. Franchement, on est bien. On se sent vraiment plus léger, nous aussi. En numéro 3, les playlists qui passent officiellement en mode été. Bon, ça, j'ai envie de dire que c'est toute l'année sur Radio Fuego. Mais alors, reggaeton, afro, pop solaire, dans votre tête, c'est déjà Ibiza. En numéro 2, les premiers vrais week-ends d'été. Ça y est, on s'en va. Petites escapades, des barbecues improvisés. Juin, c'est les mini-vacances avant les vacances. Et enfin, les soirées qui ne finissent jamais. On prend juste un verre et on sait finalement qu'on voit le soleil se coucher à 22h. C'est le mois où le temps disparaît en terrasse. Le mois de juin, moi, j'en suis totalement fan. On est fan aussi du Fuego Shot. Trois titres latino qui s'enchaînent sans interruption pour terminer l'heure. Ça démarre avec Mike Towers. On s'écoute Lala sur Radio Fuego.

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1: 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C'est 100% Radio Fuego avec les Pons Quevedo et Pedro Sampaio. C'est
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1: 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On les écoute après.

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1: 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Voici Jetski, première radio Latino Dance Urban.
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1: 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Là, on se met déjà dans l'ambiance avec le Barcelona Shot sur Radio Fuego tout de suite pour attaquer le week-end.
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1: 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Becky J, Quavedo et Camilo tout de suite.
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0: avec Gim, c'est Do You Love Me. Là, vous allez vraiment nous aimer, Radio Fuego. 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
2: Et là, on rejoint les 15h 100% latino. C'est le Fuego Shot, Nicky Jam, Quevedo et Ryan Castro.

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0: Scène de Viva Fuego Festival, remix exclusif Radio Fuego et Justin Bieber qui arrive juste après J Balvin et Gordo, il est 15h.
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1: Allez, la suite avec Puro Fuego qui continue, Anita et Kendrick Lamar. Reincarnated, I was stargazing.

0: La nouveauté à découvrir, et c'est à partir de 16h qu'on va tout vous dire avec Buena Onda et vos programmes en région. Là, c'est le Fuego Shot, vous le savez, un classique a été une nouveauté. 100% latino pour terminer toutes les fins d'heure à l'intérieur, que des numéros 1, bien sûr. Avec Jay Cortez, Cataiz et Romeo Santos et Prince Royce maintenant. Voici Dardos.
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C'est ouf, hein.

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0: 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Allez-vous jouer pendant qu'on écoute Will.i.am et Tabou East LA sur Radio Fuego.
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1: Au cœur de 10 titres à la suite, Puro Fuego, sans coupure pub, hein, c'est Radio Fuego et c'était Naïka à l'instant. 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Vous écoutez du son latino, de la dance, de l'urban, c'est ça qui fait que ce format est unique. Partout en France, en Suisse, en Belgique, merci. Vous êtes fidèles, tiens, notamment à Strasbourg. Vous nous écoutez sur le DAB+. J'adore aller à Strasbourg. Parce que souvent, bah, je passe le grand pont, là, je vais en Allemagne, direction Europa Park, mais il y a plein de lieux pour faire la teuf. Là, ce week-end, vous allez peut-être aller aux cultures, avec un K, culture. Hein. Il y a du son techno, de l'underground, il y a le Calte aussi qui est pas mal pour les musiques électro. Dites-moi vos lieux de fête à Strasbourg, hein, les amis. Radio Fuego, on poursuit dans ces 10 titres à la suite. Oh, il y a du The Weeknd qui arrive, peut-être 3 à la suite, ça, peut-être. Mais en tous les cas, voici Gims, la boubou maintenant sur Radio Fuego. 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
1: Oui, avec Adouel AA qui vient de clôturer 10 titres à la suite sans coupure pub sur Radio Fuego et ça va revenir très très vite. On parle football. Bah oui, hier nos bleus ont fait un match amical, il y en aura encore un lundi hein, et après ils s'envoleront vers l'Amérique pour la Coupe du Monde de football. Je salue les restaurateurs là qui ont investi par endroits dans des écrans géants pour attirer un max de monde et soutenir pourquoi pas les bleus, votre équipe préférée hein. En tous les cas, sachez que le 11 juin pour le début de la Coupe du Monde, il y aura un Celebration Day spécial Coupe du Monde et bah, on va surveiller tout ça parce que Shakira est annoncée hein, avec son son de

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1: Voici Kendrick Lamar.

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1: Avec celle qui a tout raflé, que ce soit Victoire de la Musique, que ce soit aux Flammes, Théodora sur Radio Fuego qui clôture 10 titres à la suite sans coupure pub. La Théodora que vous allez pouvoir voir sur scène, peut-être que vous l'avez vu lors de sa tournée là en mars dernier. Et cet été, là dans quelques jours, là ce sera jeudi, elle est à l'Amphithéâtre de Nîmes et ça va être un show grandiose. Et puis le 31 juillet, vous pourrez également la voir sur la base nature de Fréjus, show qui promet d'être juste encore une fois incroyable pour Théodora. Radio Fuego, les amis, on va retrouver avant 20h 3 sons latinos à la suite. C'est votre dose latino, c'est le Fuego Shot. Qu'est-ce qu'on a? On a du Rosalia, on a du Maluma et Bad Bunny, notre Bad Bunny, la radio de Bad Bunny, c'est Radio Fuego. Bon week-end, tout le monde.
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1: Vendredi soir sur Radio Fuego, Latino Dance, Urban Music en France, Suisse et Belgique. Bienvenue, c'était à la 37e position du Top 40 Remix. Pazou avec All That You Want. Il a perdu 4 places cette semaine et ça va être la même tendance pour les titres à venir. 4 places de perdu pour Lunax, Kickbait, Can't Hold Us qui sera 34e. 35e, 4 places de moins pour The Weeknd, le remix de Popular. 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C'est un truc de dingue.

0: 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Bon, je vous le disais aussi, moins 4 places pour 108, c'est Tokyo Drift de Noir Glacé qu'on s'écoute maintenant, 36ème du Top 40 Remix sur Fuego.
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de Chacha et vous débarquez dans le top 40 remix. On va voir ce qui se passe maintenant du côté de la 30e place. Eh bien, ce sera Trinix qui reste stable depuis 3 semaines. 30e, ça bouge pas. Madane, le titre cartonne toujours autant dans les clubs du monde entier. 31e, c'est 6 places en moins pour Eddie Hawks et Lavinia avec Money Made Me a Savage. Et puis là, on va s'écouter 32e, Taylor Swift, le remix de Cruel Summer. J'ai fait un remix moi-même démo. Eh bien, avec LP Joby, c'est tout de suite sur Radio Fuego. Et puis ensuite, eh bien, on aura pas mal d'entrées en playlist. 1, 2, 3, 4, 5, j'en vois 5. Ça veut dire que pas mal de titres que vous aviez l'habitude d'écouter sont sortis dans cette partie du classement. Mais pour en savoir plus, il faut rester avec moi. Stay.

remixé par Shimza avec Algotou, son 29e du Top 40 remix cette semaine. Bienvenue si vous nous rejoignez sur Radio Fuego, la première radio latino dance urban music de France, Suisse et Belgique. Dans ce Top 40 remix, on s'écoute les 40 sons les plus playlistés dans les clubs du monde entier, ceux qui font vibrer et danser la planète. On aura une belle entrée d'ailleurs, 26e. Dylan Francis arrive avec I Like It, j'aime ça et vous allez adorer ça, c'est certain. Les Trinix ont toujours un deuxième titre dans ce Top 40 remix avec Hot Stepper qui perd sa place cette semaine et sera 27e. Et 28e, on s'écoute maintenant September avec Seize, Nora et Van Elken sur Radio Fuego. 28 Radio Fuego.

Funny Pony Run Run avec Borming et You. Hein. Ça, Borming, il sera là d'ailleurs le 17 juin prochain à Lyon, en salle fiduciaire à l'Astéria, pour le lancement officiel de Radio Fuego. 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J'ai envie de dire les dernières heures ou jours. Vous envoyez Viva par SMS au 7 10 71 pour venir nous rejoindre et découvrir donc Borming sur scène. Il sera 21e là. 22e, on aura Tiesto, Joël Corry. 23e, 5 places de gagner pour Dracula, le remix de Jenny Tame Impala. Et puis tout de suite, on s'écoute Huge Carter avec Umbrella, 24e du Top 40 Remix sur Fuego. 24 Radio Fuego.

bienvenue à vous. Ce Top 40 Remix nous a réservé pas mal de nouvelles entrées. D'ailleurs, il y en a une qui arrive là bientôt. On aura 14e, 3 places en moins, Oliver Heldens avec Lady Hear Me Tonight. Et donc une entrée à la 15e place directement, c'est Anima et Justice, What You Want, le remix de Lewis. Ça, ça arrive 15e. Et ben, on va se l'écouter tout de suite finalement sur Radio Fuego. Moi, j'adore quand il y a des nouvelles entrées. Alors c'est parti, je vous le balance tout de suite en ce vendredi soir. Info.

du groupe Aventura mythique, hein, dont Romeo Santos était le chanteur principal. Eh bien, 7 places de gagner cette semaine sur Radio Fuego. Vous êtes dans le top 40 remix. Et là, c'était un remix, donc Coffee Afro House, qui est 13e du top 40 remix. Pour la suite, on va avoir 9e Madonna, La Isla.

Et sera 10e cette semaine avec Waiting for Tonight, le remix de Fisher. Et puis on retrouve le king de ce top 40 remix, évidemment, c'est David Guetta avec son remix de Seven de Jungkook et Latto. Deux places en moins, il est 11e et on se l'écoute maintenant sur Radio Fuego. 11, 11.

Satisfaction. Ce remix est absolument grandiose. Bienvenue dans le Top 40 Remix, donc les sons les plus écoutés dans les clubs du monde entier. Chaque fin de semaine, chaque début de week-end, on s'ambiance pour faire la fête ensemble. Et voici la suite du classement pour vous. Cinquième, une place de gagner pour Georgia Smith, la nouvelle entrée de la semaine passée avec Little Things et Gypsy Woman. Et bien cinquième. Sixième, Elliot, la Camisa Negra, est toujours là, présent depuis des semaines et des mois dans ce Top 40 Remix. Il fait encore bouger la planète entière et sera sixième. Et puis septième, là, on s'écoute Zaga & Co qui perd de place. C'est le remix Afro House de Dakiti sur Radio Fuego. Dans quelques minutes, on connaîtra le top 3. Et rappelez-vous, je vous ai dit que Madonna était au sommet. Oui, elle est revenue au sommet. Bon, ça devrait se confirmer dans quelques minutes. Restez là.

quatrième du Top 40 Remix sur Radio Fuego. Bienvenue à vous. Si vous débarquez là, vous êtes dans le moment le plus croustillant, j'ai envie de dire, de cette fin de soirée, puisqu'on va s'écouter là le Top 3 du Top 40 Remix, c'est-à-dire les sons qui sont les plus joués hein, dans les clubs du monde entier, qui font vibrer vraiment et danser tout le monde. Voici Milky avec David Guetta, Just the Way You Are, qui est donc troisième, qui gagne une place cette semaine. John Fawaz cède sa première place pour le remix de Madonna avec Like a Prayer et est deuxième, mais Madonna reste quand même première. Et oui, elle ne cède pas sa place à n'importe qui, elle la cède à elle-même. Le remix de I Feel So Free avec Peggy Gou est donc premier cette semaine et a gagné 11 places. Hein. C'est ce qu'on appelle une remontada. Madonna a poussé tout le monde et elle-même dans la bataille. Allez, on se l'écoute donc dans quelques minutes. Moi, je vous souhaite une excellente soirée. Vous retrouvez aussi maintenant Valentin dans le Top 40 Urban de 22h à minuit. Et surtout, n'oubliez pas de nous suivre sur les réseaux sociaux radio.fuego-8off. Dance.

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1: Bonsoir à tous, bienvenue sur Radio Fuego. On est à la cool, en voiture, à la maison, peut-être au travail, sur Radio Fuego. Oui, parce qu'on pense à tous ceux qui travaillent de nuit. On sait que vous êtes à nombreux en France, en Suisse et en Belgique. Merci d'être nombreux en FM, en DAB+, et sur les enceintes connectées et l'application Radio Fuego. Alors là, on est parti vraiment pour se faire une belle ambiance avec tous les numéros 1 urbains. On va continuer avec la 35e position tout de suite. Young Miko, lui, il reste stable, il ne bouge pas depuis plusieurs semaines. Et forcément, on l'écoute avec What's Up, c'est ça Radio Fuego, c'est ça Social Music.
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0: Allez, tout de suite, 32e position, c'est Guna sur Radio Fuego.
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0: Mon partout avec à l'instant French Montana et Max B, c'était Cool Lady. Le titre ne bouge pas non plus, hein, il reste en 29e position. Et là, on va repartir maintenant avec Justin Bieber avec Beauty and the Beat. Et ça, c'est une version unique que vous entendez nulle part ailleurs. Elle est uniquement sur Radio Fuego. Donc Justin Bieber avec La Coya qui sera avec nous lors du Viva Fuego Festival. Ça sera le 17 juin prochain. J'espère que vous serez avec nous parce qu'on va passer encore un bon moment à la Fiducie à la Staria. En tout cas, nous, on monte le son avec la version Justin Bieber, La Coya, c'est Beauty and Beat sur Radio Fuego, The Social Music.
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0: superstar américaine Megan Thee Stallion est sur Radio Fuego en 26e position avec Lover Girl. 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
0: Et tout de suite, c'est NASA avec Vadodo, 23e position, Radio Fuego.
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0: 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Central C, ouais, Wagman, c'est bon ça, franchement, il est dans le top 40 urbain depuis plusieurs semaines, et il n'arrête pas de monter et descendre. Là, il perd une petite place. Voici Wagman, juste après ça sur Radio Fuego.
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0: 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Voici Drake avec New Bestie.
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on se rapproche doucement mais sûrement du numéro 1. Vous allez me dire, mais qui est le numéro 6? Et bah c'est Gims, la superstar française, arrive avec Soleil. En 5e position, Kelani et Missy Elliott. Et puis en 4e position, il y aura Take, Girlfriend. Franchement, des artistes français dans le top 40 urban, ça fait du bien.

0: avec nous sur Radio Fuego en ce vendredi soir dans le Top 40 Urban. Là, il reste plus que trois titres. Bah oui, le troisième, c'est Chris Brown avec Obvious. Deuxième, Tayla qui cartonne, la sud-africaine avec She Need It Again. Et le numéro un cette semaine, c'est Kehlani avec Usher. Oui, il gagne de place et donc se retrouve propulsé directement au numéro un sur Radio Fuego. Et donc, on écoute Shoulder Never dans quelques instants. En tout cas, je vous donne rendez-vous dimanche soir, 20h minuit pour le Fuego. C'est tous les plus gros sons des années 90 à nos jours, des sons latino, dance urban. Allez, passez une bonne nuit avec Radio Fuego, The Social Music.
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